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La vie elle passe. Et puis on s'est dit, bon, on va créer un tiers-lieu. Un tiers-lieu, bah, c'est quoi un tiers-lieu, bah, c'est

de partager un groupe musical. En chaque semaine, on se réunit en collectif. On laisse la parole à chaque individualité pour s'exprimer dans le collectif et pour créer une richesse de partage, non pas une richesse monétaire.

qu'on a fait, c'est qu'on a créé une société coopérative d'intérêt collectif. Je crois que ça porte bien son nom. C'est fait par tous et pour tous. Que chacun y trouve sa place.

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2: Bonjour à toutes et à tous, quel plaisir de vous retrouver à nouveau durant cette journée de mercredi. Le soleil va s'imposer, triompher du matin au soir. Peut-être quelques petits passages nuageux devraient s'accumuler en cours d'après-midi. Mais vraiment, ce sera décoratif entre Belle-Île, les îles du Ponant de façon générale sud, et puis le littoral de la Loire-Atlantique jusqu'au Pays Nantais. Ce sont quelques orages qui pourraient éclater en Charente-Maritime, dont les nuages vont parvenir jusqu'à nous ailleurs. Grand soleil et toujours cette menace très forte de feu de forêt, puisque le vent, quant à lui, de secteur nord, discret le matin, va s'accentuer l'après-midi pour souffler entre 40 et 50 km par heure tout de même. Venons-en à ces températures qui seront une nouvelle fois très élevées. En matinée, il y aura de l'inversion thermique, donc une certaine fraîcheur dans les vallées. On sera parfois autour des 10 degrés. Et par contre, sur les hauteurs, là, vous aurez des températures très élevées. Même chose le long de la façade atlantique, 20-21 degrés notamment à Vannes, à Belle-Île, 22 même du côté de Palais, 23 degrés si vous êtes sur le pays de Ré, donc des températures très élevées au sud et puis beaucoup plus fraîches sur le nord de la région, notamment dans certaines vallées. Dans l'après-midi, on retrouve ces contrastes avec des températures sous les 30 degrés près des côtes de la Manche, mais rapidement, dès qu'on rentre dans les terres, on dépasse cette barre, 30 à Morlaix, 32 degrés si vous êtes à Dinan, 32 à Brest, également 33 à Douarnenez, 34 degrés pour Lorient, 35 à Rostrenin, 36 pour Rennes, pour Fougères, pour Vannes, 37 degrés à Ploermel, jusqu'à 38 pour Nantes et pour Anceny. La suite maintenant, et vous allez forcément avoir la curiosité de voir quand est-ce que cette vague de chaleur va se terminer. Ben, c'est pas pour tout de suite, hein. On va conserver ce temps particulièrement chaud, de plus en plus orageux d'ailleurs à partir de vendredi. Mais les températures, on en parle, hein, jusqu'à 39 degrés à nouveau pour la journée de jeudi, 39 en Loire-Atlantique, une nouvelle fois moins de 30 degrés près de la Manche. Vendredi, les températures restent très élevées, 37 à 39 degrés au sud, une trentaine de degrés près des côtes de la Manche, 35 dès qu'on rentre dans les terres. Et puis pour votre week-end, grosse chaleur et puis surtout le vent qui va s'accentuer au secteur nord-est. Il va progressivement permettre à de l'air un tout petit peu plus frais de s'immiscer sur le nord du Finistère et les côtes d'Armor. Mais par contre, le risque de feux de forêt s'annonce très important, voire exceptionnel ce week-end. On surveille bien évidemment la situation. Bonne journée à tous et à demain.

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1: PMZEC.
0: Ça semble être déjà.
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0: Ah.
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4: Les chips sont de mode. Figure où qu'on mange, qu'on rouge des chips de pu en pu. C'est métier pas créable, les chips sont de mode, admes eux. Dans un deux pieds des Darinjoux, il est mention que les Français sont des marchands de chips de pu en pu. Mais pourquoi donc la vivature là à citant la presse? Peur mieux, c'est une nourriture qui donne bain du pied-y. Les sciences où sont à le dire? Quand on mange des chips, le cerveau est benaise, vra benaise. Sambel pour lit qui recevre beurre chose d'aloserie. En plus de là, il y a des chips et mille goûts. Et en dedans, il n'y a pas le bain de ceux qui fait que t'as corps plus faux envie de non gurnucheux, même si t'as plus la falbasse. Paix, les chips, c'est tout comme pas coûter y joue trop. Depuis quelques années, le prix de la nourriture en France est à creutre comme c'est métier pas créable. De là, un paquet de chips, c'est net abordant. V'là qui peut y être de 1 euro, 10k, 3 euros 50. Ce qui aide le plus, c'est que les entreprises ont de l'idée pour te rouer des nouveaux goûts. Poulet au rôti, kebab, tartiflette, et puis même pastis. Figure-vous qu'il n'y a moyen d'acheter 10k 120 goûts. Je songe que vous le savez bien. Mais c'est pas du fourmège ou du pouliot pour de vrai qui fait le goût, mais du cash chimique. V'là qu'à dévotion nous a mieux le à sourfin qu'on en jetterait plus faux. Pour abouteux, les mecs de chips font des requiem meutieux pas croyables. Parème, en 2024, deux capiraux de football, David Beckham et Thierry Henry, prit part à un requiem dans le mi-temps de la jury. Et sur les réseaux sociaux, Zakeniou, choisi par les mecs, allose les nouveaux goûts. Dans Chuck Pay, et même dans Chuck Zanreux en France, du monde ringite sur le bon portement. De là, les purs et chips sont impermins. 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
4: Pourquoi les panneaux de stop sont-ils octogonaux ? Tout le monde sait à quoi ressemble un panneau stop. Au lieu d'être rond, comme les limitations de vitesse ou l'interdiction de stationner, il est octogonal, c'est-à-dire avec 8 côtés. Pourquoi cette exception ? En 1968, la conférence de Vienne harmonise la réglementation routière pour 84 pays, notamment les États-Unis et le Canada, d'où vient la forme octogonale. Pourquoi ces deux pays ont-ils choisi cette forme géométrique ? À cause de la neige et du givre, empêchant dans les contrées froides de lire le panneau. Par sa forme particulière, le conducteur identifie automatiquement la signification « stop ».

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0: concert collecté à Montréal. Du buffet de la grand-mère, quoi.
1: Voilà.
0: Composition, composition du coin.
1: Dans voilà. Le buffet ou...
0: Dans le buffet, à côté de...
2: Dans Henri Potier, quoi.
0: Ouais, Henri Potier, à côté des pruneaux, quoi. Voilà. C'est ça. En gros, c'est ça. Donc voilà.
2: Bon, bah, allez.
3: Très bien.
2: Allez. Merci, Lars.
3: Merci.
2: Allez, bon, merci.
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2: 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Vous êtes le junior d'Aul. 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C'est une maman.
1: 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Tu oui.
3: Trop bon blessé, on tracera Barbléia ou Trivijon, tiens.
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2: 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Ah, vous êtes... Vous achetez, vous êtes trop bon, hein?
3: Non.
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1: Et oui, vous écoutez Chant contre chant sur les ondes de Radio Broadjunet et on est en direct, il est midi ou 18h si vous écoutez la rediffusion. 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Alors, je ne suis pas tout seul en studio, comme depuis le début de l'été. On se retrouve toutes les semaines avec Louis. Salut Louis.
2: Salut.
1: Alors, comment ça se passe? C'est un début d'été bien sportif pour toi. Tu suis le vélo, le foot, un peu de tout.
2: Eh ouais, Tour de France plus Coupe du Monde, duo gagnant.
1: Est-ce qu'il y a d'autres sports qui sont invisibilisés par ces deux grands événements? Ou est-ce que non, il n'y a vraiment que le foot? Il n'y a pas d'autres grosses compétitions? C'est surtout foot et vélo?
2: Si, il y a l'Open. Wimbledon ou un truc comme
1: Donc il y a un peu de tennis. Ouais. Un peu de tennis aussi.
2: Et après, je crois que c'est tout.
1: Mais aujourd'hui, on va surtout parler vélo avec toi, puisque on avait pu rentrer en matière. Tu nous avais un petit peu donné le goût de cette édition 2026 du Tour de France. Et on va revenir sur cette première semaine du Tour avec quelques éléments jour par jour. Et on va commencer, Louis, avec le samedi 4 juillet.
2: Le grand départ du Tour de France a été donné samedi dernier à Barcelone. La première étape de ce tour était un contre-la-montre par équipe qui passait dans les rues de Barcelone. Au total, 19 600 km à parcourir. C'est la Visma Lisebike qui s'est imposée avec un temps de 21 minutes 47 devant Ned Company Ineos et UAE Team Emirates XRG. Le Danois Jonas Vingegaard s'est emparé du maillot jaune, Egan Bernal pour le maillot vert, Tadej Pogacar pour le maillot à poids et Juan Ayuso pour le maillot blanc. Le classement général à l'issue de cette étape est 1er Jonas Vingegaard, 2e Filippo Ganna et 3e Tadej Pogacar.
1: Et on poursuit avec le dimanche 5 juillet.
2: La deuxième étape de ce tour était une étape de plaine reliant Tarragone à Barcelone sur un total de 168 500 km. C'est le jeune Mexicain Isaac Del Toro qui s'est imposé sur cette deuxième étape pour son tout premier Tour de France devant Tadej Pogacar et Remco Evenepoel. Jonas Vingegaard reste avec la tunique jaune, Isaac Del Toro s'empare du maillot vert ainsi que du maillot blanc et Alex Molinar pour le maillot à poids. À l'issue de cette seconde étape, trois Français sont présents dans le top 10 du classement général. 6e Paul Sexas, 7e Romain Grégoire et 9e Lady Martinez.
1: Et maintenant, lundi 6 juillet.
2: Cette troisième étape du Tour de France 2026 a été un peu mouvementée car des incendies se propagent dans le sud de l'Hexagone et notamment à 70 km à la ronde du tracé pour l'étape 3. Le comité de la Fédération française de cyclisme a maintenu l'étape 3 du Tour entre Granollers et Les Angles, mais il n'y aura pas de caravane publicitaire et les spectateurs seront interdits. Des courses cyclistes sans spectateurs, on les appelle des courses autonomes. Une grande première pour le Tour depuis sa création en 1903. Malgré ces changements, le vainqueur de cette troisième étape est Tadej Pogacar devant Jonas Vingegaard et Richard Carapaz. Grâce à cette victoire, le Slovène s'empare du maillot jaune pour une demi-seconde devant Vingegaard. Ça rappelle des souvenirs avec Greg LeMond et Laurent Fignon.
1: Et oui, c'était 8 secondes, je crois, pour Laurent Fignon, c'est
2: pour
1: ça?
2: Pour 8 secondes au contre-la-montre sur les Champs-Élysées.
1: Oui, c'est ça. Et en plus, c'est la victoire du Tour qui s'était jouée, ou en tout cas de la dernière étape. Et nous voilà arrivés, on revient en 2026 pour le mardi 7 juillet.
2: La quatrième étape de ce Tour de France entre Carcassonne et Foix a été remportée au sprint par Mats Pedersen devant son coéquipier Quinn Simons et Raul Garcia Pirnea. Le classement général a beaucoup changé à l'issue de cette étape car c'est le Norvégien Thorsten Traen qui s'est emparé du maillot jaune. Pogacar a été relégué à plus de 7 minutes du maillot jaune en se classant 4e au général. Paul Sexas reste dans le top 10 à la 10e place. Il est maintenant à 10 minutes du maillot jaune.
1: Et ça y est, on arrive à la 5e étape. C'était hier, mercredi 8 juillet.
2: Cette 5e étape du tour entre Lannemezan et Pau était la première étape promise aux sprinteurs. C'est le sprinteur néerlandais Olaf Kooi qui s'est imposé devant Max Gunther et Tim Merlier. Le Norvégien Thorsten Traen entamera les premières grandes difficultés de ce tour avec le maillot jaune sur ses épaules. Depuis le début du tour, il y a eu deux abandons, Clément Berthet et Arnaud Dely. Rendez-vous la semaine prochaine où les coureurs entameront la haute montagne.
1: Et oui, merci beaucoup Louis, parce que c'est vrai, ça y est, on arrive sur les étapes de montagne avec notamment une étape importante.
2: Cet après-midi, les coureurs vont entamer le premier col hors catégorie, le Tourmalet,
1: Alors c'est souvent, ça fait partie des grands cols du Tour de France, les historiques.
2: Oui.
1: C'est quoi toi l'étape, le relief que tu préfères au Tour de France?
2: Le Mont Ventoux.
1: Le Mont Ventoux, forcément, super ouais. Important également. Là, c'est le Tourmalet, c'est pas mal quand même.
2: Ouais.
1: Et justement, alors si vous écoutez la rediffusion à 18h, alors forcément l'étape est déjà passée. Par contre, si vous nous écoutez en direct, il est 6h30. Restez à l'écoute de Radio Bourgeonnette parce qu'à partir de 15h30, ce sera Tour de France en breton. On vous fait vivre cette étape du Tour de France en breton avec les copains d'Arvoric FM qui seront donc en studio à Landerneau devant l'étape et qui vont vous accompagner jusqu'à peu près 17h30, 17h45 en breton pour vivre cette étape. Merci beaucoup Louis et à la prochaine.
2: À la prochaine.
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1: Du 1er au 6 juillet 2026 avait lieu le festival Paysage en Centre-Bretagne autour de Saint-Aignan. Françoise Ramel a doublé sa casquette d'organisatrice du festival par celle d'animatrice radio en tendant son micro à celles et ceux qui ont participé à l'événement.
3: Anne Augereau, bonjour.
4: Bonjour.
3: Alors on est à Pontivy devant la gare, vous allez rentrer chez vous sur Paris, vous venez de participer à 3 jours de festival Paysage. Là, on sort d'une rencontre privée avec un archéologue allemand qui s'appelle Stefan Meider. Quelques mots déjà sur votre découverte du centre Bretagne et de Saint-Aignan.
4: Écoutez, c'est magnifique, c'est un beau village avec plein de possibilités qui font que c'est un village tout à fait attrayant à mes yeux en tout cas, et j'envisage d'y revenir en vacances.
3: Oh, c'est une très bonne nouvelle. Voilà. Hier, vous avez donné une conférence. Hein, vous avez sorti un ouvrage, je crois, cette année.
4: Oui, hein, c'est ça.
3: Une préhistoire des femmes. Est-ce que vous avez été surpris par l'audience ou par cette salle de conseil municipal mise à votre disposition? Dans quel état d'esprit vous étiez par rapport à toutes les autres conférences que vous donnez d'habitude?
4: Je suis dans un état d'esprit identique, c'est-à-dire que je donne ma conférence, que j'essaye de partager avec les gens ce que j'ai acquis comme savoir, et c'est toujours un plaisir parce qu'après il y a des questions, les gens s'interrogent, et je trouve que voilà, c'était absolument parfait comme ambiance, et tout à fait à ce dont je m'attendais à avoir comme auditoire.
3: Et la rencontre ce matin avec Stefan Meider, alors dans un endroit particulier, on est à Malguenac, un lieu secret dont on ne va pas révéler l'existence rencontre avec Stefan Meider, vous ne connaissiez pas ce monsieur, vous n'en aviez jamais entendu parler, il est archéologue.
4: Écoutez, ça a été une belle surprise dans la mesure où effectivement ce monsieur a des idées qui ne sont pas des idées communes et habituelles qu'on rencontre chez la plupart des préhistoriens, mais qui sont des idées à mon avis intéressantes et qui mériteraient d'être explorées, et qui sont originales et qui à mon avis méritent à minima une considération, une exploration et des choses plus avant dans sa démarche à connaître.
3: Merci beaucoup Anne Augereau.
4: Et puis un dernier mot sur le festival, j'ai trouvé ça formidable. Voilà.

0: Alors on est assis sur la terrasse, assises, parce que nous ne sommes que des femmes ce matin. Et je crois que dans la journée, j'avais fait un programme où il y avait quand même beaucoup de femmes et j'y tenais beaucoup. C'est souvent difficile pour l'édition du Festival Paysage de trouver des femmes en fait. Hein. Donc cette année c'est chouette, on est le 3 juillet, on est sur la terrasse d'une salle des fêtes vide, dans un désert pas très vide, mais enfin les enfants sont rentrés à l'école. Non, ils sont partis en randonnée, c'est le dernier jour d'école et voilà. Et donc je suis avec Salomé Barbu, bonjour Salomé.
1: Bonjour.
0: Et je suis avec Séverine Sucéré.
2: Bonjour.
0: Voilà. On va commencer par toi, Salomé. Tu es toute jeune. Tu viens de la région de Saint-Brieuc. Tu t'es formée à Nantes. Tu viens de réussir ton diplôme en graphisme. Tu vas peut-être nous en parler. Et surtout, tu viens là pour nous parler d'un premier roman illustré.
1: C'est ça. J'ai eu mon diplôme là il y a à peu près un mois en illustration, du coup, à Pivot Nantes. Et oui, du coup, c'est mon tout premier livre, donc je suis venue un peu le présenter. C'est un roman illustré, qui se passe en Bretagne fin 19e et qui va parler un peu d'une romance et d'un mystère entre deux femmes qui vont se rencontrer sur les côtes bretonnes. Donc, on suit l'histoire en fait d'une jeune femme qui s'appelle Rose et qui va venir un peu passer du temps chez sa tante à cause de problèmes de santé. Et sur place, elle va faire une rencontre un peu bouleversante qui va chambouler ses repères, on va dire.
0: Alors, le graphisme, c'est une chose, et c'est pour ça que c'est un roman illustré, mais le travail d'écriture, le travail de récit, l'inspiration, c'est un autre talent. Tu avais ce talent avant de rentrer dans cette école ?
1: Je sais que j'ai toujours beaucoup aimé lire, donc et j'ai toujours voulu justement écrire comme ça. Ça a toujours été un truc qui me plaisait, mais c'était la première fois que j'écrivais vraiment un texte comme ça de bout en bout, qui soit complet. Et c'était vraiment une aventure nouvelle, mais vraiment super intéressante. Et c'est vrai que c'est aussi quelque chose qui m'anime aussi et qui m'a permis vraiment d'aller jusqu'au bout de l'histoire, que ce soit avec les illustrations, mais aussi dans le texte, du coup.
0: Quand on est une jeune femme du 21e siècle, qu'est-ce qui peut pousser à dire mon intrigue, mes personnages vont être dans une époque qui n'est pas la mienne et dont je n'ai pas les codes ?
1: Moi, je sais que j'ai toujours été attirée par cette époque-là. Je sais que j'ai toujours été assez fan d'histoire en général et je suis quelqu'un d'assez coquet. C'est vrai que l'esthétique des tenues aussi en général, c'est quelque chose qui m'intéressait beaucoup. J'ai beaucoup aimé faire des recherches là-dessus et aussi justement la différence entre les tenues justement un peu parisiennes de l'époque, on va dire, et puis les tenues plus bretonnes, un peu plus campagnardes. Je sais que quand j'ai fait des recherches là-dessus, j'ai beaucoup aimé cette dualité-là aussi, qui se retrouvait entre les deux personnages principaux. Et en général, je sais que je suis aussi beaucoup inspirée par la littérature gothique en général. Donc c'est moi un univers qui m'a toujours inspirée et donc ça me paraissait logique aussi de continuer dans cette suite-là.
0: Quelle est la place du plaisir ? Parce que le festival paysage, le mot d'ordre, le seul mot d'ordre, c'est ce que j'ai dit d'ailleurs, c'est fais-toi plaisir. Ça veut dire qu'on peut être spécialiste de je ne sais quoi et parler d'autre chose. C'est pas grave. Et au contraire, et puis c'est pas thématique. Comment tu parlerais de la notion de plaisir pour un autre jeune, une autre jeune qui voudrait se lancer dans la création ? À quel moment le plaisir s'installe et anime ta démarche, devient un moteur plus fort que les obstacles, parce que j'imagine que tu as rencontré des obstacles, ne serait-ce qu'au moment de l'édition de ton premier roman. Et comment tu parles de ce désir d'écrire, de ce désir de graphisme et de ce plaisir que tu cultives ?
1: Je sais que ça peut être parfois un peu compliqué de réussir à trouver et garder ce plaisir-là quand on crée, parce qu'aujourd'hui, c'est vrai qu'il y a souvent beaucoup d'obstacles et que c'est assez éprouvant parfois de faire des projets comme ça de A à Z. Mais pour moi, c'était important de garder justement ce plaisir-là parce que ça se ressent, je trouve, quand les gens regardent ce qu'on fait, lisent ce qu'on fait, ça se voit quand quelqu'un a pris plaisir à faire ce qu'il fait. Et c'est pour ça aussi que j'ai choisi ces thématiques-là, je pense, c'est que pour moi, c'était important de rester proche des choses qui moi, m'animent et m'ont fait grandir et me font plaisir au quotidien. Et je me suis dit, si je reste dans des thèmes et dans des façons de faire, dans des histoires qui, moi, m'ont toujours fait plaisir, alors il n'y a pas de raison que moi, je ne prenne pas plaisir à le faire. Et je pense que c'est important de garder en tête aussi nos rêves d'enfant, parce que je sais que l'idée de faire un livre, par exemple, d'écrire

0: à ce festival et aux réseaux sociaux que j'ai repéré Salomé. Bon, bah, merci beaucoup. Nous, on va se faire plaisir. On va prendre un petit café. On est en petit comité. Il y a la maman de Salomé qui est là, qui a fait le taxi, puisque Salomé n'a pas encore sa propre mobilité. Et c'est ça aussi, la jeunesse en Bretagne. Donc, merci à la maman. Merci, Bérangère. Alexis Gloguen, bonjour.
1: Bonjour.
0: Alors, vous êtes à votre énième jour de Festival Paysage. Merci déjà de votre disponibilité et puis d'être à l'écoute et à l'affût de toutes ces découvertes. Vous venez de découvrir le travail photographique que nous a envoyé André Bach de Stockholm. C'est un jeune qui a 26-27 ans. Il n'est pas photographe professionnel, mais il rêve de le devenir un jour. Et il est steward, ce qui lui permet de voyager. Et il s'intéresse notamment aux régions dont il dit, dont les frontières ne sont pas reconnues ou les peuples qui défendent l'autodétermination. Voilà, grosso modo, c'est ce qu'il nous dit de son travail. Vous avez vu quoi à travers ces photos?
1: Ben, j'ai vu d'abord un très bon photographe, avec des thématiques très, très touchantes sur le plan émotionnel, et puis un art du cadrage, de la lumière, de la couleur, et du noir et blanc. Enfin, il est très à l'aise dans les deux cas. Et puis, moi, ça me touche beaucoup parce que, d'abord, c'est très moderne comme photo. Et ça traite de thématiques très contemporaines. Et puis j'y vois beaucoup une sorte de... Comment dire de, c'est des paysages qui peuvent paraître désolés, dans certains cas. Quand il s'agit de paysages, il y a toujours des personnages qui habitent ces paysages. Mais en même temps, j'y vois beaucoup d'espoir, en fait. C'est-à-dire qu'il y a toujours cette dimension humaine et cette idée que on a toujours un avenir, quelles que soient les circonstances, et même si elles sont catastrophiques. Et il y a des gens qui sourient, il y en a qui sont superbement habillés, il y en a d'autres qui ont toujours, même quand on voit la pauvreté apparaître, il y a toujours une grande dignité dans les paysages, dans les personnages. Et toujours une très grande dignité, un regard. Il y a beaucoup de photos où il y a une sorte de regard caméra qui est très très fort, parce que c'est à la fois mystérieux, provocateur, et en même temps ça impose, c'est presque intimidant, quoi. Et parce qu'on se met à la place, évidemment, des personnages qui sont photographiés. Et bon, il y a aussi toute cette thématique du paysage, c'est-à-dire c'est soit la ville en ruine, donc on devine des catastrophes, des tremblements de terre, des guerres, soit le désert. Et là, je devine qu'il y a le Maghreb, peut-être le Maroc, et puis l'Asie centrale. Et ça, ce sont des photos rares, en fait. Je veux dire que j'ai vu des photographes qui photographiaient l'Asie centrale, mais franchement, je crois que c'est les plus belles photos que j'ai vues dans ce domaine. Et pourtant, c'était des photographes très reconnus. Hein. Et franchement, c'est un très bon jeune photographe, et il faut absolument qu'il continue, quoi.

0: Et voilà, c'était une balade au cœur du festival Paysages à Saint-Aignan, Centre-Bretagne. On reste avec Françoise Ramel, cette fois-ci à Pontivy, où Françoise a croisé la route de plusieurs personnes.
1: François Luce, bonjour.
2: Bonjour.
1: Alors, vous êtes réalisateur. Nous sommes à l'ombre devant le Collège Charles Langlais. Voilà, c'est le début de l'été. Réalisateur, projet de court-métrage, fiction.
2: Oui.
1: Pourquoi Pontivy, si c'est une question pertinente, avant de parler du sujet.
2: C'est une question très pertinente, parce qu'en fait, nous avons écrit un scénario un petit peu humoristique et nous avions une scène qui devait être tournée avec un cercueil. Or, tant que c'est pas l'heure, c'est pas évident de trouver un cercueil. Donc, on a cherché. Et sur Pontivy, il y a une entreprise, l'entreprise Simo, qui fabrique de très très beaux cercueils. Et ils ont eu la gentillesse de nous accueillir. Donc, on est venu tourner une scène ici à Pontivy, dans leurs locaux.
1: Parfait. François, tu veux bien nous présenter un peu l'équipe qui est réunie autour de toi ?
2: Alors, ici, à l'extrême droite.
3: Pas aujourd'hui, hein.

0: Alors, on a Dominique Coulier, qui est l'ingénieur du son. Alors, on s'est connus il y a peut-être 2-3 ans, je ne me souviens plus exactement, dans
1: une petite
0: formation. Et puis, il est très bien équipé en matériel. Il est très discret, il travaille très bien et il ne coûte pas très cher non plus. Donc, on a tout de suite...
2: Sympathisé.
0: Voilà. Sans retenue. Voilà, Caroline Globa, qui fait du théâtre. Alors, ce qui est sympa dans notre histoire, c'est qu'on a beaucoup de gens du théâtre autour de Lannion. Mais ça, tu en diras deux mots tout à l'heure. Et qui jouent dans nos films. Hein. Voilà. Ensuite, nous avons Cédric Le Normand, qui est un passionné de cinéma, de vidéo, qui est professionnel. Hein, et lui aussi pourra s'exprimer là-dessus. Et donc, Cédric, il nous accompagne sur quasiment tous nos films. Ensuite, nous avons Nathan là-bas qui, petit à petit, sait un peu tout faire. Il cherche à prendre ma place d'ailleurs.
2: Nathan Robert, pour ceux qui, dans 10 ans, reconnaîtront un futur réalisateur breton.
0: Il aura sûrement pris ma place. Hein. Et en fait, il s'occupe beaucoup de la prise de son et c'est quelque chose de très très important. Parce qu'on s'aperçoit que dans les productions non professionnelles, le son, c'est quand même souvent la partie pauvre. Et là, on a quand même au moins deux personnes qui sont top niveau. Voilà, et puis nous avons Pépin.
2: Pépin, le Lorientais. Enfin,
3: Né à Lorient.
2: Né à Lorient, voilà.
0: Voilà. Et Pépin, donc, il se prend un peu pour un grand acteur. Donc, on a voulu lui faire plaisir.
2: Alors, c'est marqué sur son t-shirt, Schlag Division. C'est vrai que ça. On voit déjà le niveau très underground du projet humoristique, dark ou adore.
3: Enfin, un groupe de techno-punk rap.
2: C'est ça, oui, non, mais voilà.
0: Il faut l'encadrer quand même.
2: Hein. Et Pépin, il fait quoi dans l'histoire, Pépin?
0: Ah, il joue.
2: Brièvement.
0: Alors, c'est quoi ton rôle, Pépin, déjà?
4: Je suis un peu passe-partout, hein, mais je joue avant tout pour l'instant, oui.
2: Ça veut dire passe-partout, ça veut dire que sur un projet de film, de création, tu peux être à différents postes, c'est quand tu dis non. C'est en termes de rôle.
0: Non. Oui, c'est. Il est passe-partout. Ce qu'il voulait dire, c'est que suivant les films que nous réalisons, parfois il donne un coup de main à la technique aussi.
2: Oui, d'accord.
0: Mais lui, ce qui lui plaît principalement, c'est de jouer quand même.
5: Oui, c'est pas un couteau suisse.
2: Voilà. Tu n'es pas professionnel, Pépin?
4: Non.
0: Ça se saurait.
4: J'écris aussi.
2: D'accord.
4: J'écris. Donc il y a un projet dans les tuyaux.
2: Oui. Parfait.
4: Qui vient de.
2: Alors, j'y vais au feeling. Je vais commencer par madame. Alors, je viens de comprendre que vous êtes une équipe autour de Lannion. Vous venez du théâtre. En quoi, pour une comédienne, soutenir un projet de création cinématographique, un court-métrage de fiction, fait sens par rapport à vos envies à vous?
6: Déjà, c'est tellement différent du théâtre que j'ai voulu, moi, participer, parce que je ne connais pas du tout ce milieu du cinéma. Et j'avoue que c'est très, très prenant, très intéressant. Mais ce n'est pas la même façon de retrouver son personnage. C'est pas tout à fait pareil.
0: C'est plus décousu qu'au théâtre.
6: C'est plus décousu, voilà, c'est ça.
2: Et le collectif, je pense, s'inscrit différemment. Au théâtre, le collectif, il est dans l'instant. Le collectif, il est à intégrer la technique, à écouter évidemment le art director qui dit là, ça va pas du tout, les gars. Qu'est-ce que tu fais, Cédric? C'est pas le moment de fumer ta clope. J'étais pas là, mais j'ai le feeling. Hein, je vois bien la tête du Cédric. Hein, il est où le cadre, Cédric?
3: Réveille-toi. Le manteau, Cédric.
2: Hein,
5: c'est ça, exactement.
2: Pourquoi la perche est dans le champ, hein?
5: Exactement, c'est tout à fait ça.
2: Bon, alors Cédric, raconte-nous un petit peu. Donc, t'es le pro, là?
5: Le pro, oui. Alors, moi, je suis un fou de cinéma à la base. Donc, mon parcours m'a fait rencontrer François Luce. Et du coup, donc, moi, je suis un petit artisan à mon compte. Je fais des vidéos sur mesure, mais il y a aussi une grosse partie drone dans mon activité. Et voilà.
7: Je fais beaucoup de mariages et d'enterrements aussi.
2: Il n'a pas été foutu de trouver un cercueil. Oh, c'est quand même malheureux. Et tout ça avec un drone. Non, mais franchement, c'est surfait. Cédric, tu es surfait.
7: C'est pas pour rien qu'il y a un directeur.
5: C'est ça.
2: Ouais. Donc, alors, travailler avec des amateurs. Pas tous amateurs, parce que François n'est peut-être pas...
8: Non, non.
2: Si, si, François est amateur, François Luce.
8: Amateur, c'est pas le nom que j'ai envie d'employer, c'est plutôt passionné. Parce qu'il y a quand même du matos sous le coude, hein, et même, plus que moi, sa caméra est plus grosse que la mienne.
2: ça dit déjà le niveau quand même.
8: Hein. Ah oui, oui, oui. Ouais. Ça, normalement, c'est donc, pas la taille qui compte, ouais. Mais bon...
2: Donc c'est vrai qu'amateur sous-entendrait dans l'imaginaire collectif que c'est pas vraiment que du cinéma...
8: Pas, que c'est pas sérieux, alors que là, ça l'est quand même. Il y a quand même un minimum d'organisation, de contrôle qualité, entre guillemets. Donc, amateur, c'est pas le nom que j'ai envie d'utiliser. Vraiment, plutôt passionné et quand même avec du matériel, du bon matériel sous le coude.
5: Quoi. L'ambition, quand même.
8: Oui, c'est clair. Bah,
2: c'est quoi l'ambition, François Luce?
9: Bah, l'ambition, c'est de les montrer, nos films. Ça, c'est ce qu'il y a de plus difficile, d'ailleurs, quand on n'est pas professionnel. Mais nous, on a eu la chance qu'à présent, on a réussi à les montrer un peu en télé. On a fait des festivals, on a eu des prix. Et c'est qu'un début, hein. C'est un début, je sens bien les choses. Moi.
8: Ça va chier.
9: Oui.
2: Nathan, viens par là qu'on t'entende aussi un petit peu. Toi aussi, tu viens de cette région-là, tu es de Trébeurden. Tu m'avais dit quand on s'était rencontrés en 2021 que tu avais rencontré le cinéma presque par hasard. Tu avais failli ne pas aller assister à une formation. Tu as quel âge, Nathan, là ?
10: Alors, j'ai 24 ans. J'ai eu 24 ans hier, justement. Et donc, bah oui, ça fait 5 ans. Sur le papier, ça fait 4 ans, mais en réalité, ça fait 5 ans que j'ai commencé à faire du cinéma en amateur. Et j'aime beaucoup ça, assister à des tournages. En fait, je me sens vraiment en dehors de ma bulle, en dehors de ce que je fais. J'ai l'impression vraiment de pouvoir m'exprimer. Et on est dans une équipe où on a vraiment une liberté de pouvoir s'exprimer et de faire les choses qui est super important, franchement, dans un projet comme ça. Et il faut continuer, il faut montrer ce qu'on veut faire, il faut faire les choses qu'on a envie, et c'est le plus important. Quoi.
2: Et donc le compagnonnage, parce que c'est ça que tu vis à 24 ans, hein, avec des personnes de différentes générations qui ont un peu de bouteille. Je pense que François Luce, voilà, c'est pas son premier film, loin de là. Non, tu n'as pas l'air vieux, mais bon, voilà. Déjà, tu viens à Pontivy, c'est pas tous les réalisateurs qui viennent à Pontivy. Dans les parages, là, on a quand même Corto Vaclav, que je salue au passage. Hein, Corto Vaclav qui a notamment réalisé Congo, hein, qui était primé dans pas mal de festivals. Bref, je m'éloigne du sujet. Mais le compagnonnage, Nathan, donc déjà faire, pouvoir se sentir à sa place dans ce qu'on produit, avec une équipe, avec un projet, avec un objectif et une responsabilité partagée, parce qu'il faut tenir des délais, parce que ça coûte cher le cinéma. Et toi, qu'est-ce que tu prends et qu'est-ce que tu apprends vraiment, vraiment d'utile pour ton projet et tes projets?
10: Bah, ce que j'apprends, c'est... prendre du recul sur les choses qui sont pas forcément faciles à faire et à penser dans le cinéma, parce que c'est mine de rien, on ne pense pas quand on est dans le cinéma que c'est vraiment aussi dur et aussi prenant au niveau de l'énergie. Et j'apprends beaucoup avec une équipe de tout âge.
5: Et de dire que tu as joué aussi.
10: Oui, j'ai joué un petit peu. J'ai joué un petit peu avec
2: il a fait le mort dans le cercueil, c'est bien parce qu'on ne le voit pas à l'image. Moi, j'étais volontaire, hein, François Luce. C'est dommage qu'on ne s'était pas connus avant. Hein, parce que franchement, il aurait fallu prendre un peu plus grand le cercueil que Nathan. Mais bon, ça se fait. Hein.
10: Oui, c'est ça. Bah oui, j'ai joué un tueur dans un film humoristique avec François et avec Pépin, justement. J'ai joué avec Pépin.
3: Bon comparse.
10: Voilà, c'est ça. Et ça fait plaisir de jouer. J'ai hâte de jouer. Normalement, je vais aussi
5: dans la fuite,
10: qu'on espère va pouvoir passer dans des festivals prochainement. Et voilà.
2: Alors une dernière question, parce que finalement vous avez fini beaucoup plus tôt que prévu, de ce que j'ai compris, comme quoi l'équipe est très très efficace et rodée, malgré Cédric. Ils sont trop sympas. Un mot quand même sur le film, parce que l'idée c'est de ne pas dévoiler, de ne pas spoiler évidemment, mais on parle là d'un film depuis 10 minutes à peu près. Oui. Qu'est-ce que tu peux en dire en donnant envie aux gens de suivre ce que vous faites et ce projet?
9: En fait voilà, ça s'appelle Joyeuse Thérapie et en fait ce sont des personnages ils ont entre 60-65 pour les plus vieux et pour les plus jeunes, une trentaine d'années. Et ils sont tous plus ou moins en décalage dans leur vie professionnelle. Quoi. Il y a toujours, ils font des trucs qui ne leur plaisent pas spécialement. Ils ont l'impression de ne pas être, finalement, de subir les choses plus que... Voilà. Et puis, il y a un député aussi, en plein milieu. Il y a un député qui, lui, perd les élections les unes derrière les autres.
0: Donc d'ailleurs, il est plus député, quoi.
5: En gros, c'est des gens qui font la gueule.
4: Surtout, il est quoi. Dépité. Ouais.
0: Ah. Et alors, toute cette bande-là, bon, ils sont tous au seuil de la déprime. Et sans se concerter, mais en s'étant pourtant croisés, un peu comme par-ci par-là, ils décident de faire une thérapie. Et là, ils tombent sur Peugeot Barqueux. Et il tombe sur un type qui est complètement, mais alors lui, déjanté. Ah,
4: c'est un gourou.
0: Et qui essaye de les faire se révéler, etc., etc. Mais il est tellement nul, le mec, qu'il se révolte. Et finalement, ils sont quatre personnages. Hein. Ils se révoltent et ils décident d'écrire une pièce de théâtre. Et ils écrivent une pièce de théâtre humoristique qui se passe sous la Révolution en 1789. Donc ça se termine avec une guillotine et tout ce qui va bien, hein. Tout ce qui va bien pour une belle fin de film, quoi.
2: En termes de format, raconter tout ça, t'arrives à le condenser dans combien de temps ?
0: Je pense qu'on sera aux alentours de 25 minutes, là.
2: Oui, donc c'est un beau court-métrage, oui. Voilà, parce qu'il faut pouvoir avoir le temps de rentrer dans l'intrigue, de comprendre qui est qui, de créer tous les petits pièges pour faire croire qu'on va là.
0: S'il y en a qui ne comprennent pas, c'est pas grave, hein. On le fera dans le prochain film.
2: Oui, la suite.
0: On expliquera dans la suite.
2: Joyeuse thérapie 2.
0: Voilà, exactement.
2: Bon, en tout cas, je vous remercie d'avoir pris le temps de m'attendre pour faire cette petite interview. On vous souhaite plein de bonnes choses pour ce film Joyeuse Thérapie. Merci bon retour beaucoup. En 22, hein. Et puis peut-être rendez-vous dans un festival qui s'appelle Paysage et qui s'organisera l'année prochaine. Nathan était bénévole avec nous cette année en Morbihan. L'année prochaine, on sera sur le coin de Plérin et votre film sera le bienvenu si jamais ça vous intéresse de le présenter dans ce cadre-là. Un truc très très sérieux. Enfin, je veux dire, c'est...
0: Un dernier petit mot. Pour augmenter notre surface de visibilité, on va organiser un road movie. Aidez-moi les gars, putain. Aidez-moi. Un road movie, n'est-ce pas ? Et nous allons faire le tour de la Bretagne avec nos films, parce qu'on en a fait suffisamment maintenant pour ennuyer les gens pendant une soirée entière.
2: Parfait, mais alors t'as des dates ? Des lieux ?
0: Non, parce que en fait, il faut qu'on trouve des municipalités. On va aller dans des petits villages de préférence.
2: C'est totalement dans l'esprit du festival Paysage et on va vous donner quelques bonnes adresses. Ça vous intéresse ? Ça vous intéresse ? Bon, alors on passe un message à toutes les communes.
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2: Cécilia, bonjour.
12: Bonjour.
2: Alors, vous êtes la nouvelle coordinatrice d'une antenne locale installée à Pontivy depuis 2 ans, d'une association nationale qui s'appelle...
12: Unicité.
2: Merci de m'aider, Cécilia. Vous êtes... on est actuellement là dans la maison de l'Octroi qui vous sert de bureau, mais aussi pour accueillir les publics avec lesquels vous travaillez. Expliquez-moi, déjà dans un premier temps, quelles sont les missions de cette association nationale et pourquoi une antenne à Pontivy ?
12: Alors, nous, on travaille le service civique avec les jeunes de 16 à 25 ans, jusqu'à 30 ans en situation de handicap, sur diverses missions. Et par exemple, sur Pontivy, ce sera des missions de solidarité senior, solidarité aidant, et mission zéro gaspillage.
2: Alors, vous me parliez de différentes promotions. Expliquez-moi comment ça fonctionne.
12: Alors, les jeunes sont avec nous pour une promotion de 8 mois. Durant lesquels ils vont être formés à intervenir auprès des différents publics que j'ai cités là sur tout ce qui va être solidarité senior, aidant et zéro gaspi. Et l'idée, c'est qu'ils puissent en fait mener leur mission en autonomie sur le territoire de Pontivy et un peu plus loin encore.
2: Là, vous avez déjà fait le recrutement de la promotion qui arrive ?
12: Le recrutement est en cours. Voilà, et c'est pour ça qu'en fait je venais vous voir tout à l'heure, c'était vraiment de se dire on recherche des jeunes qui ont envie de s'investir, de s'engager dans des missions humaines.
2: Voilà. Mais ces jeunes, ils peuvent être d'ici et d'ailleurs ?
12: Oui, ils peuvent être de partout, à partir du moment où ils arrivent en fait à venir sur une journée collective à Pontivy une fois par semaine. Ensuite, ils vont avoir des missions, ça peut être sur Pleuhermel, Beau, Cléguéret, Guémené, on est un petit peu partout. Et si vraiment Pontivy est inaccessible, on a aussi des antennes sur Val, Lorient, Rennes.
2: Oui, en fait, c'est une porte d'entrée, voilà, et on peut dire que voilà, si un jeune veut vivre une expérience originale en Centre-Bretagne, dans un monde rural, parce qu'il vient d'ailleurs et qu'il a envie de s'ouvrir un peu à d'autres réalités, Unicité est une porte d'entrée pour découvrir un territoire et ne pas être seul à chercher une offre de service civique ou trouver une offre sur Internet où on n'a aucune garantie derrière en termes de relations humaines et de formation. C'est un argument supplémentaire pour dire venez vous renseigner, au moins vous renseigner auprès de Cécilia et de toute l'équipe de Unicité qui est basée donc à la Maison de l'Octroi à Pontivy. Un dernier mot, j'imagine que vous serez au Forum des associations à Pontivy le 30 août. C'est peut-être l'opportunité justement là de dire le recrutement sera encore ouvert.
12: Oui, alors le recrutement sera encore ouvert, on sera toute la journée au Forum des associations et on recherche également des personnes qui pourraient être bénéficiaires des missions de nos jeunes, donc des seniors isolés qui ont besoin de visites de convivialité ou des binômes aidants aidés auprès desquels on pourrait aussi passer du temps pour permettre des petits temps de répit, voilà.
2: Bien, je crois que c'est clair, merci Cécilia, bonne fin de journée et bel été à Pontivy.
12: À vous aussi.
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2: 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Je suis frappé de ce qu'il y a un peu de temps et les autres qui viennent dans la zone. 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
1: Et oui, vous écoutez Chant contre chant sur les ondes de Radio Broadjunet et on est en direct, il est midi ou 18h si vous écoutez la rediffusion. 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Alors, je ne suis pas tout seul en studio, comme depuis le début de l'été. On se retrouve toutes les semaines avec Louis. Salut Louis.
2: Salut.
1: Alors, comment ça se passe? C'est un début d'été bien sportif pour toi. Tu suis le vélo, le foot, un peu de tout.
2: Eh ouais, Tour de France plus Coupe du Monde, duo gagnant.
1: Est-ce qu'il y a d'autres sports qui sont invisibilisés par ces deux grands événements? Ou est-ce que non, il n'y a vraiment que le foot? Il n'y a pas d'autres grosses compétitions? C'est surtout foot et vélo?
2: Si, il y a l'Open... Wimbledon ou un truc comme
1: okay,
2: ça.
1: Ok, donc il y a un peu de tennis. Ouais. Un peu de tennis aussi.
2: Et après, je crois que c'est tout.
1: Mais aujourd'hui, on va surtout parler vélo avec toi, puisqu'on avait pu rentrer en matière. Tu nous avais un petit peu donné le goût de cette édition 2026 du Tour de France. Et on va revenir sur cette première semaine du Tour avec quelques éléments jour par jour. Et on va commencer, Louis, avec le samedi 4 juillet.
2: Le grand départ du Tour de France a été donné samedi dernier à Barcelone. La première étape de ce tour était un contre-la-montre par équipe qui passait dans les rues de Barcelone. Au total, 19 600 km à parcourir. C'est la Visma Liseberg qui s'est imposée avec un temps de 21 minutes 47 devant Ned Company Ineos et UAE Team Emirates XRG. Le Danois Jonas Vingegaard s'est emparé du maillot jaune, Egan Bernal pour le maillot vert, Tadej Pogacar pour le maillot à poids et Juan Ayuso pour le maillot blanc. Le classement général à l'issue de cette étape est... Premier, Jonas Vingegaard. Deuxième, Filippo Ganna. Et troisième, Tadej Pogacar.
1: Et on poursuit avec le dimanche 5 juillet.
2: La deuxième étape de ce tour était une étape de plaine reliant Tarragone à Barcelone sur un total de 168 500 km. C'est le jeune Mexicain Isaac Del Toro qui s'est imposé sur cette deuxième étape pour son tout premier Tour de France devant Tadej Pogacar et Remco Evenepoel. Jonas Vingegaard reste avec la tunique jaune, Isaac Del Toro s'empare du maillot vert ainsi que du maillot blanc et Alex Molinar pour le maillot à poids. À l'issue de cette seconde étape, trois Français sont présents dans le top 10 du classement général. 6e Paul Sexas, 7e Romain Grégoire et 9e Lady Martinez.
1: Et maintenant, lundi 6 juillet.
2: Cette troisième étape du Tour de France 2026 a été un peu mouvementée car des incendies se propagent dans le sud de l'Hexagone et notamment à 70 km à la ronde du tracé pour l'étape 3. Le comité de la Fédération française de cyclisme a maintenu l'étape 3 du Tour entre Granollers et Les Angles, mais il n'y aura pas de caravane publicitaire et les spectateurs seront interdits. Des courses cyclistes sans spectateurs, on les appelle des courses autonomes. Une grande première pour le Tour depuis sa création en 1903. Malgré ces changements, le vainqueur de cette troisième étape est Tadej Pogacar devant Jonas Vingegaard et Richard Carapaz. Grâce à cette victoire, le Slovène s'empare du maillot jaune pour une demi-seconde devant Vingegaard. Ça rappelle des souvenirs avec Greg LeMond et Laurent Fignon.
1: Et oui, c'était 8 secondes, je crois, Fignon, c'est
2: pour
1: ça?
2: Pour 8 secondes au contre-la-montre sur les Champs-Élysées.
1: Oui, c'est ça. Et en plus, c'est la victoire du Tour qui s'était jouée, ou en tout cas de la dernière étape. Et nous voilà arrivés, on revient en 2026 pour le mardi 7 juillet.
2: La quatrième étape de ce Tour de France entre Carcassonne et Foix a été remportée au sprint par Mats Pedersen devant son coéquipier Quinn Simons et Raul Garcia Pernia. Le classement général a beaucoup changé à l'issue de cette étape car c'est le Norvégien Thorsten Traen qui s'est emparé du maillot jaune. Pogacar a été relégué à plus de 7 minutes du maillot jaune en se classant 4e au général. Paul Sexas reste dans le top 10 à la 10e place. Il est maintenant à 10 minutes du maillot jaune.
1: Et ça y est, on arrive à la 5e étape, c'était hier, mercredi 8 juillet.
2: Cette 5e étape du tour entre Lannemezan et Pau était la première étape promise aux sprinteurs. C'est le sprinteur néerlandais Olaf Kooi qui s'est imposé devant Max Gunther et Tim Merlier. Le Norvégien Thorsten Traen entamera les premières grandes difficultés de ce tour avec le maillot jaune sur ses épaules. Depuis le début du tour, il y a eu deux abandons, Clément Berthet et Arnaud Delis. Rendez-vous la semaine prochaine où les coureurs entameront la haute montagne.
1: Et oui, merci beaucoup Louis, parce que c'est vrai, ça y est, on arrive sur les étapes de montagne avec notamment une étape importante. cet après-midi.
2: Et oui, cet après-midi, les coureurs vont entamer le premier col hors catégorie, le Tourmalet,
1: Alors c'est souvent, ça fait partie des grands cols du Tour de France, les historiques.
2: Oui.
1: C'est quoi toi l'étape, le relief que tu préfères au Tour de France, généralement?
2: Le Mont Ventoux.
1: Le Mont Ventoux, forcément, super ouais. important également. Là, c'est le Tourmalet, c'est pas mal quand même.
2: Ouais.
1: Et justement, alors si vous écoutez la rediffusion à 18h, alors forcément l'étape est déjà passée. Par contre, si vous nous écoutez en direct, il est midi 6. Restez à l'écoute de Radio Bourgeonnette parce qu'à partir de 15h30, ce sera Tour de France en breton. On vous fait vivre cette étape du Tour de France en breton avec les copains d'Arvoric FM qui seront donc en studio à Landerneau devant l'étape et qui vont vous accompagner jusqu'à peu près 17h30, 17h45 en breton pour vivre cette étape. Merci beaucoup Louis et à la prochaine.
2: À la prochaine.
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1: Du 1er au 6 juillet 2026 avait lieu le festival Paysage en Centre-Bretagne autour de Saint-Aignan. Françoise Ramel a doublé sa casquette d'organisatrice du festival par celle d'animatrice radio en tendant son micro à celles et ceux qui ont participé à l'événement.
3: Anne Augereau, bonjour.
4: Bonjour.
3: Alors, on est à Pontivy devant la gare. Vous allez rentrer chez vous sur Paris. Vous venez de participer à 3 jours de festival Paysage. Là, on sort d'une rencontre privée avec un archéologue allemand qui s'appelle Stefan Meider. Quelques mots déjà sur votre découverte du Centre-Bretagne et de Saint-Aignan.
4: Écoutez, c'est magnifique. C'est un beau village avec plein de possibilités qui font que c'est un village tout à fait attrayant, à mes yeux en tout cas. Et j'envisage d'y revenir en vacances.
3: Oh, c'est une très bonne nouvelle. Voilà. Hier, vous avez donné une conférence. Hein, vous avez sorti un ouvrage, je crois, cette année.
4: Oui, hein, c'est ça.
3: Une préhistoire des femmes. Est-ce que vous avez été surpris par l'audience ou par cette salle de conseil municipal mise à votre disposition? Dans quel état d'esprit vous étiez par rapport à toutes les autres conférences que vous donnez d'habitude?
4: Je suis dans un état d'esprit identique, c'est-à-dire que je donne ma conférence, que j'essaye de partager avec les gens ce que j'ai acquis comme savoir, et c'est toujours un plaisir parce qu'après il y a des questions, les gens s'interrogent, et je trouve que voilà, c'était absolument parfait comme ambiance et tout à fait à ce dont je m'attendais à avoir comme auditoire.
3: Et la rencontre ce matin avec Stefan Meider, alors dans un endroit particulier, on est à Malguenac, un lieu secret dont on ne va pas révéler l'existence là. Rencontre avec Stefan Meider, vous ne connaissiez pas ce monsieur, vous n'en aviez jamais entendu parler, il est archéologue.
4: Écoutez, ça a été une belle surprise dans la mesure où effectivement ce monsieur a des idées qui ne sont pas des idées communes et habituelles qu'on rencontre chez la plupart des préhistoriens, mais qui sont des idées à mon avis intéressantes et qui mériteraient d'être explorées et qui sont originales et qui à mon avis méritent à minima une considération, une exploration et des choses plus avant dans sa démarche à connaître.
3: Merci beaucoup Anne Augereau.
4: Et puis un dernier mot sur le festival, j'ai trouvé ça formidable. Voilà.

0: Alors, on est assis sur la terrasse, assise, parce que nous ne sommes que des femmes ce matin. Et je crois que dans la journée, j'avais fait un programme où il y avait quand même beaucoup de femmes. Et j'y tenais beaucoup. C'est souvent difficile pour l'édition du Festival Paysage de trouver des femmes, en fait. Hein. Donc, cette année, c'est chouette. On est le 3 juillet. On est sur la terrasse d'une salle des fêtes vide, dans un désert pas très vide. Mais enfin, les enfants sont rentrés à l'école. Non, ils sont partis en randonnée. C'est le dernier jour d'école. Et voilà. Et donc, je suis avec Salomé Barbu. Bonjour, Salomé.
1: Bonjour.
0: Et je suis avec Séverine Sucéré.
2: Bonjour.
0: Voilà. On va commencer par toi, Salomé. Tu es toute jeune. Tu viens de la région de Saint-Brieuc. Tu t'es formée à Nantes. Tu viens de réussir ton diplôme en graphisme. Tu vas peut-être nous en parler. Et surtout, tu viens là pour nous parler d'un premier roman illustré.
1: C'est ça. J'ai eu mon diplôme là il y a à peu près un mois. En illustration, du coup, à Pivot Nantes. Et oui, du coup, c'est mon tout premier livre, donc je suis venue un peu le présenter. C'est un roman illustré, qui se passe en Bretagne, fin 19e, et qui va parler un peu d'une romance et d'un mystère entre deux femmes qui vont se rencontrer sur les côtes bretonnes. Donc, on suit l'histoire, en fait, d'une jeune femme qui s'appelle Rose et qui va venir un peu passer du temps chez sa tante à cause de problèmes de santé. Et sur place, elle va faire une rencontre un peu bouleversante qui va chambouler ses repères, on va dire.
0: Alors, le graphisme, c'est une chose, et c'est pour ça que c'est un roman illustré, mais le travail d'écriture, le travail de récit, l'inspiration, c'est un autre talent. Tu avais ce talent avant de rentrer dans cette école ?
1: Je sais que j'ai toujours beaucoup aimé lire, et j'ai toujours voulu justement écrire comme ça. Ça a toujours été un truc qui me plaisait, mais c'était la première fois que j'écrivais vraiment un texte comme ça, de bout en bout, qui soit complet, et c'était vraiment une aventure nouvelle, mais vraiment super intéressante. Et c'est vrai que c'est aussi quelque chose qui m'anime aussi et qui m'a permis vraiment d'aller jusqu'au bout de l'histoire, que ce soit avec les illustrations, mais aussi dans le texte, du coup.
0: Quand on est une jeune femme du 21e siècle, qu'est-ce qui peut pousser à dire mon intrigue, mes personnages vont être dans une époque qui n'est pas la mienne et dont je n'ai pas les codes ?
1: Moi, je sais que j'ai toujours été attirée par cette époque-là, je sais que j'ai toujours été assez fan d'histoire en général. Et je suis quelqu'un d'assez coquet. C'est vrai que l'esthétique des tenues aussi, en général, c'est quelque chose qui m'intéressait beaucoup. J'ai beaucoup aimé faire des recherches là-dessus. Et aussi, justement, la différence entre les tenues justement un peu parisiennes de l'époque, on va dire, et puis les tenues plus bretonnes, un peu plus campagnardes. Je sais que quand j'ai fait des recherches là-dessus, j'ai beaucoup aimé cette dualité-là aussi, qui se retrouvait entre les deux personnages principaux. Et en général, je sais que je suis aussi beaucoup inspirée par la littérature gothique en général. Donc c'est moi un univers qui m'a toujours inspirée, et donc ça me paraissait logique aussi de continuer dans cette suite-là.
0: Quelle est la place du plaisir ? Parce que le festival paysage, le mot d'ordre, le seul mot d'ordre, c'est ce que j'ai dit d'ailleurs, c'est « fais-toi plaisir ». Ça veut dire qu'on peut être spécialiste de je ne sais quoi et parler d'autre chose. C'est pas grave, et au contraire, et puis c'est pas thématique. Comment tu parlerais de la notion de plaisir pour un autre jeune, une autre jeune qui voudrait se lancer dans la création ? À quel moment le plaisir s'installe et anime ta démarche, devient un moteur plus fort que les obstacles, parce que j'imagine que tu as rencontré des obstacles, ne serait-ce qu'au moment de l'édition de ton premier roman. Et comment tu parles de ce désir d'écrire, de ce désir de graphisme et de ce plaisir que tu cultives ?
1: Je sais que ça peut être parfois un peu compliqué de réussir à trouver et garder ce plaisir-là quand on crée, parce qu'aujourd'hui, c'est vrai qu'il y a souvent beaucoup d'obstacles et que c'est assez éprouvant parfois de faire des projets comme ça de A à Z. Mais pour moi, c'était important de garder justement ce plaisir-là, parce que ça se ressent, je trouve, quand les gens regardent ce qu'on fait, lisent ce qu'on fait, ça se voit quand quelqu'un a pris plaisir à faire ce qu'il fait. Et c'est pour ça aussi que j'ai choisi ces thématiques-là, je pense, c'est que pour moi, c'était important de rester proche des choses moi, m'animent et m'ont fait grandir et me font plaisir au quotidien. Et je me suis dit, si je reste dans des thèmes et dans des façons de faire, dans des histoires qui, moi, m'ont toujours fait plaisir, alors il n'y a pas de raison que moi, je prenne pas plaisir à le faire. Et je pense que c'est important de garder en tête aussi nos rêves d'enfant. Parce que je sais que l'idée de faire un livre, par exemple, d'écrire un roman, tout ça, c'est des choses que j'ai toujours voulu faire, qui ont toujours été un peu un rêve. Donc c'est vrai que même si, bon, parfois, c'est pas toujours facile et tout, quand on garde ce plaisir-là de se dire d'être fier de soi aussi, d'être fier de ce qu'on fait, et puis à la fin de voir ce qu'on a réussi à faire et d'être content de soi et de se dire moi qui est enfant aurait été super content de savoir qu'on en serait arrivé là aujourd'hui, quoi, et qu'on aurait réussi à faire ce truc qui paraissait un petit peu délirant au départ, quoi.
0: Voilà, ça, c'est une jeune femme qui vous parle. Elle s'appelle Salomé Barbu. Elle sera au Festival de BD de Saint-Brieuc le 4 et 5 juillet. C'est grâce à ce festival et aux réseaux sociaux que j'ai repéré Salomé. Bon, merci beaucoup. Nous, on va se faire plaisir. On va prendre un petit café. On est en petit comité. Il y a la maman de Salomé qui est là, qui a fait le taxi, puisque Salomé n'a pas encore sa propre mobilité. Et c'est ça aussi la jeunesse en Bretagne. Donc merci à la maman, merci Bérangère. Alexis Gloguen, bonjour.
2: Bonjour.
0: Alors vous êtes à votre énième jour de Festival Paysage. Merci déjà de votre disponibilité et puis d'être à l'écoute et à l'affût de toutes ces découvertes. Vous venez de découvrir le travail photographique que nous a envoyé André Bach de Stockholm. C'est un jeune qui a 26-27 ans. Il n'est pas photographe professionnel, mais il rêve de le devenir un jour. Et il est steward, ce qui lui permet de voyager. Et il s'intéresse notamment aux régions dont il dit, dont les frontières ne sont pas reconnues, ou les peuples qui défendent l'autodétermination. Voilà, grosso modo, c'est ce qu'il nous dit de son travail. Vous avez vu quoi à travers ces photos?
2: J'ai vu d'abord un très bon photographe, avec des thématiques très, très touchantes sur le plan émotionnel, et puis un art du cadrage, de la lumière, de la couleur, et du noir et blanc. Enfin, il est très à l'aise dans les deux cas. Et puis, moi, ça me touche beaucoup parce que, d'abord, c'est très moderne comme photo. Et ça traite de thématiques très contemporaines. Et puis j'y vois beaucoup une sorte de... Comment dire de, c'est des paysages qui peuvent paraître désolés, dans certains cas. Quand il s'agit de paysages, il y a toujours des personnages qui habitent ces paysages. Mais en même temps, j'y vois beaucoup d'espoir, en fait. C'est-à-dire qu'il y a toujours cette dimension humaine et cette idée que on a toujours un avenir, quelles que soient les circonstances, et même si elles sont catastrophiques. Et il y a des gens qui sourient, il y en a qui sont superbement habillés, il y en a d'autres qui ont toujours, même quand on voit la pauvreté apparaître, il y a toujours une grande dignité dans les paysages, dans les personnages. Et toujours une très grande dignité, un regard. Il y a beaucoup de photos où il y a une sorte de regard caméra qui est très très fort, parce que c'est à la fois mystérieux, provocateur, et en même temps ça impose. C'est presque intimidant, quoi. Et parce qu'on se met à la place, évidemment, des personnages qui sont photographiés. Et il y a aussi toute cette thématique du paysage, c'est-à-dire c'est soit la ville en ruine. Donc on devine des catastrophes, des tremblements de terre, des guerres, soit le désert. Et là, je devine qu'il y a le Maghreb, peut-être le Maroc, et puis l'Asie centrale. Et ça, ce sont des photos rares, en fait. Je veux dire que j'ai vu des photographes qui photographiaient l'Asie centrale, mais franchement, je crois que c'est les plus belles photos que j'ai vues dans ce domaine. Et pourtant, c'était des photographes très reconnus. Hein. Et franchement, c'est un très bon jeune photographe. Et il faut absolument qu'il continue, quoi.

0: trouver un cercueil. Donc on a cherché, et sur Pontivy, il y a une entreprise, l'entreprise Simo, qui fabrique de très très beaux cercueils, et ils ont eu la gentillesse de nous accueillir. Donc on est venu tourner une scène ici à Pontivy, dans leurs locaux.
1: Parfait. François, tu veux bien nous présenter un peu l'équipe qui est réunie autour de toi ?
0: Alors ici, à l'extrême droite...
2: Pas aujourd'hui, hein.
0: Alors on a Dominique Coulier, qui est l'ingénieur du son. Alors on s'est connus il y a peut-être 2-3 ans, je ne me souviens plus exactement, dans
2: une petite
0: formation, voilà, on s'est... Et puis il est très bien équipé en matériel, il est très discret, il travaille très bien et il ne coûte pas très cher non plus. Donc on a tout de suite...
1: Sympathisé,
0: voilà, sans retenue. Voilà, Caroline Globa, qui fait du théâtre. Alors ce qui est sympa dans notre histoire, c'est qu'on a beaucoup de gens du théâtre autour de Lannion. Mais ça, tu en diras deux mots tout à l'heure. Et qui joue dans nos films, hein. Voilà. Ensuite, nous avons Cédric Lenormand, qui est un passionné de cinéma, de vidéo, voilà, qui est professionnel. Hein, et lui aussi pourra s'exprimer là-dessus. Et donc Cédric, il nous accompagne sur quasiment tous nos films. Ensuite, nous avons Nathan là-bas, qui petit à petit sait un peu tout faire. Il cherche à prendre ma place d'ailleurs.
1: Nathan Robert, pour ceux qui dans 10 ans reconnaîtront un futur réalisateur breton.
0: Il aura sûrement pris ma place. Hein. Et en fait, il s'occupe beaucoup de la prise de son, et c'est quelque chose de très très important. Parce qu'on s'aperçoit que dans les productions non professionnelles, le son, c'est quand même souvent la partie pauvre. Et là, on a quand même au moins 2 personnes qui sont top niveau. Voilà, et puis nous avons Pépin.
1: Pépin, le Lorientais. Enfin,
3: Né à Lorient.
1: Né à Lorient, voilà.
0: Voilà. Et Pépin, donc, il se prend un peu pour un grand acteur, donc on a voulu lui faire plaisir.
1: Alors c'est marqué sur son t-shirt Schlag Division, c'est vrai que ça, on voit déjà le niveau très underground du projet humoristique, très dark ou adore.
3: Enfin, un groupe de techno-punk rap.
1: C'est ça, oui, non, mais voilà.
0: Il faut l'encadrer quand même.
1: Hein. Et Pépin, il fait quoi dans l'histoire, Pépin ?
0: Ah ben il joue.
1: Brièvement.
0: Alors c'est quoi ton rôle, Pépin, déjà ?
4: Je suis un peu passe-partout, hein, mais je joue avant tout pour l'instant, oui. Oui.
1: Ça veut dire passe-partout, ça veut dire que sur un projet de film, de création, tu peux être à différents postes, c'est quand tu dis non. C'est en termes de rôle.
0: Non. Oui, c'est, il est passe-partout. Ce qu'il voulait dire, c'est que suivant les films que nous réalisons, parfois il donne un coup de main à la technique aussi.
1: Oui, d'accord,
0: voilà.
1: Ok.
0: Mais lui, ce qui vaut principalement, côté. Voilà, ce qui lui plaît principalement, c'est de jouer quand même.
5: Oui, c'est pas un couteau suisse.
1: Voilà. Tu n'es pas professionnel, Pépin ?
4: Non.
0: Ça se saurait.
4: J'écris aussi.
1: D'accord.
4: J'écris. Donc il y a un projet dans les tuyaux.
1: Oui. Parfait.
4: Qui vient de...
1: Alors, j'y vais au feeling. Je vais commencer par madame. Alors, je viens de comprendre que vous êtes une équipe autour de Lannion. Vous venez du théâtre. En quoi, pour une comédienne, soutenir un projet de création cinématographique, un court-métrage de fiction, fait sens par rapport à vos envies à vous ?
6: Déjà, c'est tellement différent du théâtre que j'ai voulu, moi, participer, parce que je ne connais pas du tout ce milieu du cinéma. Et j'avoue que c'est très, très prenant, très intéressant. Mais ce n'est pas la même façon de retrouver son personnage. Ce n'est pas tout à fait pareil.
0: C'est plus décousu qu'au théâtre.
6: C'est plus décousu, voilà, c'est ça.
1: Et le collectif, je pense, s'inscrit différemment. Au théâtre, le collectif, il est dans l'instant. Là, le collectif, il est à intégrer la technique, à écouter évidemment le art director qui dit là, ça va pas du tout, les gars. Qu'est-ce que tu fais, Cédric? C'est pas le moment de fumer ta clope.
5: Exactement.
1: Mais j'étais pas là, mais j'ai le feeling. Hein, je vois bien la tête du Cédric. Hein, il est où le cadre, Cédric?
5: Réveille-toi.
3: Le menton, Cédric.
1: Hein,
5: c'est ça, exactement.
1: Pourquoi la perche est dans le champ, hein?
5: Exactement, c'est tout à fait ça.
1: Bon, alors Cédric, raconte-nous un petit peu. Donc, t'es le pro, là?
5: Le pro, oui. Alors, moi, je suis un fou de cinéma à la base. Donc, mon parcours m'a fait rencontrer François Luce. Et du coup, donc, moi, je suis un petit artisan à mon compte. Je fais des vidéos sur mesure, mais il y a aussi une grosse partie drone dans mon activité. Et voilà.
7: Il fait beau.
0: beaucoup de mal.

0: Mariage et d'enterrement aussi.
1: Et il n'a pas été foutu de trouver un cercueil. Oh. C'est quand même malheureux. Hein. Et tout ça avec un drone. Non mais franchement, c'est surfait. Cédric, tu es surfait.
0: C'est pas pour rien qu'il y a un directeur. Hein.
2: C'est ça.
1: Ouais. Donc, alors, travailler avec des amateurs. Pas tous amateurs, parce que François n'est peut-être pas...
3: Non.
1: François est amateur. François Luce.
3: Amateur, c'est pas le nom que j'ai envie d'employer. C'est plutôt passionné. Parce qu'il y a quand même du matos sous le coude. Hein, et même... Plus que moi, sa caméra est plus grosse que la mienne.
1: ça dit déjà le niveau quand même.
3: Hein. Ah oui, ouais. Ça, c'est... Normalement, c'est donc, pas la taille qui compte, ouais. Mais bon.
1: Donc c'est vrai que amateur sous-entendrait dans l'imaginaire collectif que c'est pas vraiment que du cinéma,
3: pas, que c'est pas sérieux, alors que là, ça l'est quand même. Il y a quand même un minimum d'organisation, de contrôle qualité entre guillemets. Donc amateur, c'est pas le nom que j'ai envie d'utiliser. Vraiment plutôt passionné et quand même avec du matériel, du bon matériel sous le coude.
0: L'ambition, quand même.
3: Oui, c'est clair.
1: C'est quoi l'ambition, François Luce ?
4: L'ambition, c'est de les montrer, nos films. Ça, c'est ce qu'il y a de plus difficile, d'ailleurs, quand on n'est pas professionnel. Mais nous, on a eu la chance qu'à présent, on a réussi à les montrer un peu en télé, on a fait des festivals, on a eu des prix. Et c'est qu'un début, hein. C'est un début, je sens bien les choses. Moi.
3: Ça va chier.
4: Oui.
1: Nathan, viens par là qu'on t'entende aussi un petit peu. Toi aussi, tu viens de cette région-là, tu es de Trébeurden. Tu m'avais dit quand on s'était rencontré en 2021 que tu avais rencontré le cinéma presque par hasard. Tu avais failli ne pas aller assister à une formation. Tu as quel âge, Nathan, là ?
5: Alors, j'ai 24 ans. J'ai eu 24 ans hier, justement. Et donc, ça fait 5 ans. Sur le papier, ça fait 4 ans, mais en réalité, ça fait 5 ans que j'ai commencé à faire du cinéma en amateur. Et j'aime beaucoup ça, assister à des tournages. En fait, je me sens vraiment en dehors de ma bulle, en dehors de ce que je fais. J'ai l'impression vraiment de pouvoir m'exprimer. Et on est dans une équipe où on a vraiment une liberté de pouvoir s'exprimer et de faire les choses. Qui est super important, franchement, dans un projet comme ça. Et il faut continuer, il faut montrer ce qu'on veut faire, il faut faire les choses qu'on a envie, et c'est le plus important. Quoi.
1: Et donc, le compagnonnage, parce que c'est ça que tu vis à 24 ans, avec des personnes de différentes générations qui ont un peu de bouteille. Je pense que François Luce, c'est pas son premier film, loin de là. Non, tu n'as pas l'air vieux, mais bon, voilà. Déjà, tu viens à Pontivy, c'est pas tous les réalisateurs qui viennent à Pontivy. Dans les parages, là, on a quand même Corto Vaclav, que je salue au passage. Hein, Corto Vaclav qui a notamment réalisé Congo, hein, qui était primé dans pas mal de festivals. Bref, je m'éloigne du sujet, mais le compagnonnage, Nathan, donc d'être à faire, pouvoir se sentir à sa place dans ce qu'on produit, avec une équipe, avec un projet, avec un objectif et une responsabilité partagée, parce qu'il faut tenir des délais, parce que ça coûte cher le cinéma. Et toi, qu'est-ce que tu prends et qu'est-ce que tu apprends vraiment, vraiment d'utile pour ton projet et tes projets ?
5: Ce que j'apprends, c'est... prendre du recul sur les choses qui sont pas forcément faciles à faire et à penser dans le cinéma, parce que c'est mine de rien, on ne pense pas quand on est dans le cinéma que c'est vraiment aussi dur et aussi prenant au niveau de l'énergie. Et j'apprends beaucoup avec une équipe de tout âge.
0: Et de dire que tu as joué aussi.
5: Oui, j'ai joué un petit peu.
1: Il a fait le mort dans le cercueil, c'est bien parce qu'on le voit pas à l'image. Moi, j'étais volontaire, hein, François Luce. C'est dommage qu'on s'était pas connu avant, hein, parce que franchement, il aurait fallu prendre un peu plus grand le cercueil, mais que Nathan. Mais bon, ça se fait. Hein.
5: Oui, c'est ça. J'ai joué un tueur dans un film humoristique avec François et avec Pépin, justement. J'ai joué avec Pépin.
0: Mon comparse.
5: Voilà, c'est ça. Et ça fait plaisir de jouer. J'ai hâte de jouer. Normalement, je vais aussi
0: dans la fuite,
5: qu'on espère va pouvoir passer dans des festivals prochainement. Et voilà.
1: Alors, une dernière question, parce que finalement, vous avez fini beaucoup plus tôt que prévu, de ce que j'ai compris, comme quoi l'équipe est très, très efficace et rodée, malgré Cédric. Ils sont trop sympas. Un mot quand même sur le film, parce que l'idée, c'est de ne pas dévoiler, de ne pas spoiler, évidemment, mais on parle là d'un film depuis 10 minutes à peu près. Oui. Qu'est-ce que tu peux en dire en donnant envie aux gens de suivre ce que vous faites et ce projet ?
4: En fait, voilà, ça s'appelle Joyeuse Thérapie, et en fait, ce sont des personnages, ils ont entre 60-65 pour les plus vieux et pour les plus jeunes, une trentaine d'années. Et ils sont tous plus ou moins en décalage dans leur vie professionnelle. Quoi. Ils font des trucs qui ne leur plaisent pas spécialement. Ils ont l'impression de ne pas être finalement de subir les choses plus que... Et puis il y a un député aussi, en plein milieu, il y a un député qui lui perd les élections les unes derrière les autres. Donc d'ailleurs, il n'est plus député, quoi.
3: En gros, c'est des gens qui font la gueule.
4: Surtout, il est quoi. Dépité. Voilà. Et alors, toute cette bande-là, bon, ils sont tous au seuil de la déprime, et sans se concerter, mais en s'étant pourtant croisés, un peu comme par-ci, par-là, ils décident de faire une thérapie. Et là, ils tombent sur Peugeot Barqueux, et ils tombent sur un type qui est complètement, mais alors lui, déjanté. Ah,
0: c'est un gourou.
4: Et qui essaye de les faire se révéler, etc., etc. Mais il est tellement nul, le mec, qu'il se révolte. Et finalement, ils sont quatre personnages. Hein. Ils se révoltent et ils décident d'écrire une pièce de théâtre. Et ils écrivent une pièce de théâtre humoristique qui se passe sous la Révolution en 1789. Donc ça se termine avec une guillotine et tout ce qui va bien. Hein. Mmh. Tout ce qui va bien pour une belle fin de film, quoi.
1: En termes de format, raconter tout ça, t'arrives à le condenser dans combien de temps ?
4: Je pense qu'on sera aux alentours de 25 minutes, là.
1: Oui, donc c'est un beau court-métrage, voilà, parce qu'il faut pouvoir avoir le temps de rentrer dans l'intrigue, de comprendre qui est qui, de créer tous les petits pièges pour faire croire qu'on va là.
4: S'il y en a qui ne comprennent pas, c'est pas grave, hein. On le fera dans le prochain film.
1: Oui, la suite.
4: On expliquera dans la suite.
1: Joyeuse thérapie 2.
4: Voilà, exactement.
1: Bon, en tout cas, je vous remercie d'avoir pris le temps de m'attendre pour faire cette petite interview. On vous souhaite plein de bonnes choses pour ce film Joyeuse Thérapie. Merci bon retour beaucoup. En 22. Hein. Et puis, peut-être rendez-vous dans un festival qui s'appelle Paysage et qui s'organisera l'année prochaine. Nathan était bénévole avec nous cette année en Morbihan. L'année prochaine, on sera sur le coin de Plérin et votre film sera le bienvenu, si jamais ça vous intéresse, de le présenter dans ce cadre-là. Un truc très, très sérieux. Enfin, je veux dire, c'est...
4: Un dernier petit mot... pour augmenter notre surface de visibilité, on va organiser un road movie. Aidez-moi les gars, putain. Aidez-moi. Un road movie, n'est-ce pas ? Et nous allons faire le tour de la Bretagne avec nos films, parce qu'on en a fait suffisamment maintenant pour ennuyer les gens pendant une soirée entière.
1: Parfait, mais alors t'as des dates ? Des lieux ?
4: Non, parce qu'en fait, il faut qu'on trouve des municipalités. On va aller dans des petits villages de préférence.
1: Totalement dans l'esprit du festival Paysage et on va vous donner quelques bonnes adresses. Ça vous intéresse ? Ça vous intéresse ? Bon, alors on passe un message à toutes les communes.
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1: Cécilia, bonjour.
6: Bonjour.
1: Alors, vous êtes la nouvelle coordinatrice d'une antenne locale installée à Pontivy depuis 2 ans, d'une association nationale qui s'appelle...
6: Unicité.
1: Merci de m'aider, Cécilia. On est actuellement là dans la maison de l'Octroi qui vous sert de bureau, mais aussi pour accueillir les publics avec lesquels vous travaillez. Expliquez-moi, déjà dans un premier temps, quelles sont les missions de cette association nationale et pourquoi une antenne à Pontivy ?
6: Alors, nous, on travaille le service civique avec les jeunes de 16 à 25 ans, jusqu'à 30 ans en situation de handicap, sur diverses missions. Et par exemple, sur Pontivy, ce sera des missions de solidarité senior, solidarité aidant, et mission zéro gaspille.
1: Alors, vous me parliez de différentes promotions. Expliquez-moi comment ça fonctionne.
6: Alors, les jeunes sont avec nous pour une promotion de 8 mois. Durant lesquels ils vont être formés à intervenir auprès des différents publics que j'ai cités là sur tout ce qui va être solidarité senior, aidant et zéro gaspille. Et l'idée, c'est qu'ils puissent en fait mener leur mission en autonomie sur le territoire de Pontivy et un peu plus loin encore.
1: Là, vous avez déjà fait le recrutement de la promotion qui arrive ?
6: Le recrutement est en cours. Voilà, et c'est pour ça qu'en fait je venais vous voir tout à l'heure, c'était vraiment de se dire, on recherche des jeunes qui ont envie de s'investir, de s'engager dans des missions humaines.
1: Voilà. Mais ces jeunes, ils peuvent être d'ici et d'ailleurs ?
6: Oui, ils peuvent être de partout, à partir du moment où ils arrivent en fait à venir sur une journée collective à Pontivy une fois par semaine. Ensuite, ils vont avoir des missions, ça peut être sur Pleurmel, Beau, Cléguéret, Guémenet, on est un petit peu partout. Et si vraiment Pontivy est inaccessible, on a aussi des antennes sur Vannes, Lorient, Rennes.
1: Oui, en fait, c'est une porte d'entrée, voilà, et on peut dire que voilà, si un jeune veut vivre une expérience originale en Centre-Bretagne, dans un monde rural, parce qu'il vient d'ailleurs, et qu'il a envie de s'ouvrir un peu à d'autres réalités, idée, eh ben oui, une unicité est une porte d'entrée pour découvrir un territoire et ne pas être seul à chercher une offre de service civique ou trouver une offre sur Internet où on n'a aucune garantie derrière en termes de relations humaines et de formation. C'est un argument supplémentaire pour dire venez vous renseigner, au moins vous renseigner auprès de Cécilia et de toute l'équipe de Unicité qui est basée donc à la Maison de l'Octroi à Pontivy. Un dernier mot, j'imagine que vous serez au Forum des associations à Pontivy le 30 août. C'est peut-être l'opportunité justement là de dire le recrutement sera encore ouvert.
6: Oui, alors le recrutement sera encore ouvert, on sera toute la journée au Forum des associations et on recherche également des personnes qui pourraient être bénéficiaires des missions de nos jeunes, donc des seniors isolés qui ont besoin de visites de convivialité ou des binômes aidants-aidés auprès desquels on pourrait aussi passer du temps pour permettre des petits temps de répit, voilà.
1: Bien, je crois que c'est clair, merci Cécilia, bonne fin de journée et bel été à Pontivy.
6: À vous aussi.
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7: Et voilà, c'était des entretiens et reportages réalisés par Françoise Ramel que vous pourrez retrouver très bientôt en podcast sur rbg.bzh, rubrique Chant contre chant. C'est la fin de ce magazine. On était en direct ce midi. Tout au long de l'été, on continue à vous proposer des émissions, des entretiens, des reportages inédits en français, alternés avec quelques rediffusions. Une sélection d'émissions passées de l'année dernière réalisées par Amélie, Clément, moi-même, RL également. Et puis tout ce petit beau monde, que ce soit en français ou en breton, des salariés, des bénévoles de Radio Brodjeunette, eh bien vous pouvez les retrouver sur les différents festivals du territoire. On sera notamment en août, bien sûr, au Festival Interceltique de Lorient, au Festival d'Arvor à Vannes ou au Festival de Jazz de Malguenac. Et puis dès le mois de juillet, vous nous croiserez peut-être à promener nos micros et puis également aller à la rencontre des organisateurs et organisatrices de festivals. Chant contre chant, c'est tous les jours du lundi au vendredi à midi ou 18h. Et puis on le rappelle encore une fois, toujours en podcast ou en écoute partout où vous le souhaitez sur rbg.bzh. Kenavo.
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